0: 宋阳有没有向你透露过林胜文的审讯内容？
1: 好像说过吧。李飞说林胜文制毒，证据呢？一点证据都没有，他有什么招的呢？
2: Bonjour. Alors, d'après mes informations, c'est la même entreprise de logistique qu'en France. Ils ont tous les produits qui arrivent via l'entreprise Xinlong et le propriétaire est Monsieur Lu Haoyu. La patronne, Song Tian, elle est taïwanaise. C'est son mari qui est PDG de l'entreprise, Monsieur Erui Long.Et à présent?Voulez-vous savoir où ils habitent, ce qu'ils aiment? Je peux vous aider si vous voulez. Monsieur Zhu, j'ai servi beaucoup de clients par le passé. Les Russes, les Italiens, les Afghans, les Juifs. Parce que nous avons un objectif commun.Faire de l'argent. Je ne pense pas que les Chinois fassent exception. Merci.
3: Bien, tombez-moi cette information.
4: Je viens de dire que le gouvernement français a déclaré les points de vente de Xinlong. Le gouvernement français devrait très rapidement agir.这次法国的毒品市场会天翻地覆，我的网络已经准备好了，下一步就等你的货。

0: prochain coup, c'est toi ?
1: Ouais, c'est moi.
0: Où est-ce que Tilon Logistique reçoit les marchandises ? Je veux savoir où et quand.
2: 货到港了，中间有没有换船？换了，连交换的港口都换了。放心啦，从现在开始，这批货跟你有关系的啦。C'est
3: ici le lieu du transfert?
1: Ouais.
3: T'es certain?
1: On a changé de lieu de transfert. Le reste, je suis pas au courant.
3: C'est bon, on a eu la confirmation. On tape.
4: L'Office central de la répression du trafic de stupéfiants, l'OCTRIS, et l'inspection générale de la police nationale, IGPN, annoncent ensemble qu'ils ont découvert et arrêté un grand groupe de trafic de drogue grâce à une délation anonyme. Trois trafiquants ont été abattus. Le chef du groupe, Nathan Cook, a été arrêté un peu plus tard en plein cœur de Paris. La police a saisi une grande quantité de cristal meth très pur.

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1: 别瞎闹，这种买卖得面对面，我得掂量对方有几斤几两。走，
0: 走，爸回家吧。
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5: 除非这中间他的资金链出现了问题。
6: 这是塔寨村村委会财政支出的数据，还有东山、深圳、大龙房地产公司的财政数据，并没有发现什么问题。
7: Je suis catholique. Et toutes mes affaires avec les Rongchang sont légales. J'importe depuis toujours les pièces électroniques chez eux. Je n'ai jamais eu de problème. Je ne sais vraiment pas pourquoi ces produits contiennent de la drogue.
8: Comment je le saurais? Comment c'est possible?
9: Je ne sais rien du tout. Parlez à mon avocat.

0: Ah, petit nouveau. Ouais. Sympa ta veste. Elle a dû te coûter cher ça.
1: Lâche-moi.
0: Oh. Qu'est-ce que tu fais là? Vas-y, enlève-la, sinon tu vas le regretter.

0: 宋阳有没有向你透露过林胜文的审讯内容？
1: 好像说过吧。李飞说林胜文制毒，证据呢？一点证据都没有，还有什么招的呢？
2: Bonjour. Alors, d'après mes informations, c'est la même entreprise de logistique qu'en France. Ils ont tous les produits qui arrivent via l'entreprise Xinlong et le propriétaire est Monsieur Lu Haoyu. La patronne, Song Tian, elle est taïwanaise. C'est son mari qui est PDG de l'entreprise, Monsieur Erui Long. Et à présent?Voulez-vous savoir où ils habitent, ce qu'ils aiment? Je peux vous aider si vous voulez. Monsieur Zhu, j'ai servi beaucoup de clients par le passé. Les Russes, les Italiens, les Afghans, les Juifs. Parce que nous avons un objectif commun.Faire de l'argent. Je ne pense pas que les Chinois fassent exception. Merci.
3: Bien, tombez-moi cette information.
4: Oui, j'ai dit, comme vous le dites, la France a fait un rapport sur les points de vente de Xinlong. La France devrait bientôt avoir une action.这次法国的毒品市场会天翻地覆，我的网络已经准备好了，下一步就等你的货。

0: Jason Cook, c'est toi?
1: Ouais, c'est moi.
0: Où est-ce que Tilon Logistique reçoit les marchandises? Je veux savoir où et quand.
2: 货到港了，中间有没有换船？换了，连交换的港口都换了。放心啦，从现在开始，这批货跟你的关系的啦。C'est
3: ici le lieu du transfert?
1: Ouais,
3: c'est certain.
1: On a changé de lieu de transfert. Le reste, je suis pas au courant.
3: C'est bon, on a eu la confirmation. On tape.
4: L'Office central de la répression du trafic de stupéfiants, l'OCTRIS, et l'Inspection générale de la police nationale, IGPN, annoncent ensemble qu'ils ont découvert et arrêté un grand groupe de trafic de drogue grâce à une délation anonyme. Trois trafiquants ont été abattus. Le chef du groupe, Nelson Cook, a été arrêté un peu plus tard en plein cœur de Paris. La police a saisi une grande quantité de cristal meth très pur. La capture de Nelson Cook.
5: 兄弟，警方真的很好使。从今天起，整个法国，甚至整个欧洲，就等着我去填。现在刘浩宇的货进不来了，你的货什么时候到？
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0: 近日，法国警方截获一批巨量冰毒，击毙毒贩数名。呢批冰毒总量高达1.5吨。据悉，涉案公司系一间华人开设嘅运输公司，公司嘅总裁何瑞龙已经被警方逮捕。
1: 公司的总裁何瑞龙已经被警方逮捕。何瑞龙是香港人。下面请看来自法国的现场报道。
2: Depuis la province chinoise de Canton. Et donc, on a réussi à intercepter 3 trafiquants et les autres ont été abattus. Et puis là, bon, on est en train de stabiliser le.
3: 这就是你和你那位线人的杰作吧？
2: Mais aux premières informations qu'on a,
3: là, 干得漂亮！
2: On peut dire que c'est la plus grosse prise qu'on ait faite cette année.
4: 做得好，合作愉快。这批货是搞定了，但是没有拿到刘浩宇的贩毒证据，更没有查到这批货在东山是谁做的，还有好多事要做啊。
5: 要我帮忙吗？
6: 513，我们行动失败了。庆幸的是，我们从下游入手，获得了进展。之前法国警方查获了一批毒品，怀疑来自于我省的隆平和东山。那么，我们怀疑这批毒品的运输和销售，可能是

0: 你们想一想啊，一个楼盘就能挣1亿，那他为什么还要做毒品生意啊？啊，这可是要调脑袋的买卖。除非这中间他的资金链出现了问题。
1: 这是塔寨村村委会财政支出的数据，还有东山、深圳大龙房地产公司的财政数据。
0: 并没有发现什么问题。Je
2: suis catholique. Toutes mes affaires avec les Rongchang sont légales. J'importe depuis toujours les pièces électroniques chez eux. Je n'ai jamais eu de problème. Je ne sais vraiment pas pourquoi ces produits contiennent de la drogue.
3: Comment je le saurais? Comment c'est possible?
4: Je ne sais rien du tout. Parlez à mon avocat.

0: Ah, petit nouveau. Ouais. Sympa ta veste. Elle a dû te coûter cher ça.
1: Lâche-moi.
0: Oh. Qu'est-ce que tu fais là? Vas-y, enlève-la, sinon tu vas le regretter.
2: Vas-y, allez.
0: Allez, allez, allez.
1: Lâche-moi.
0: Ah, t'es pas marrant, toi. Hein ?